0: barman dans le shaker. D'abord de l'élégance, d'un trait de Sacré-Cœur et de doigts de douaneau. Une piaf, quelques moineaux et Joséphine Baker.
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0: Là, une dose de Prévert. Et sans raton laveur, prenons un dernier verre. Près du bateau Lavoir, une Simone de Beauvoir et deux singes en hiver. Mettez trois notes de jazz dans un quartier latin, un menu sur l'ardoise.

française, de Javanaise. La tour de Moulin Rouge et deux de Notre-Dame. La paix de Macadam, décorée d'un chaland d'Anvers ou d'Amsterdam.